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0: Merci. J'aimerais vous présenter Philippe Le Richem, mon metteur en valeur.
1: Merci Philippe.
0: Et là, il faut se dire au revoir. Je suis tellement heureuse que vous soyez venu. Ça fait tellement peur, mais ça fait tellement plaisir à la fois. C'est compliqué.
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